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Bonjour tout le monde, bienvenue sur Active, très bon dimanche et bon réveil bien sûr. Il est 7h, à suivre Diziz et Théodora. On va écouter également tous les hits de la Loire dans un instant avec Ed Sheeran. Dans l'immédiat, on fait un petit point météo avec une journée plutôt agréable aujourd'hui, avec les éclaircies qui vont se développer au fil des heures sur la Loire et la Haute-Loire. Avec cet après-midi, du côté des températures, on attend 15 degrés à Saint-Etienne et 17 à Roanne. Et puis il fera beau également pour cette semaine, demain, mardi et mercredi, avec en plus des températures qui vont progresser. On vous réveille, on se réveille ensemble avec tous les hits de la Loire sur Active. Voici Ed Sheeran avec Shivers tout de suite.

fait du bien de l'écouter hein, au réveil. Sia à l'instant sur Active pour tous les hits de la Loire. Belle journée avec nous, c'est Julien. Je suis très heureux de vous retrouver une nouvelle fois. On est ensemble jusqu'à 13h en ce dimanche 11 octobre. Nous sommes le 284e jour de l'année. Et nous fêtons les Firmins. Du côté des anniversaires, Jean-Jacques Goldman a, selon vous, eh ben, il a 75 ans aujourd'hui. Dari Hall, le fameux duo avec John Oates, il a 80 ans. Bon anniversaire à Larousseau, 47 ans. Et puis à Cardi B, elle a 34 ans. On vous accompagne sur Active avec tous les hits de la Loire. Dans un instant, on va écouter Louis Fonsi et puis Vianney avec D'or et d'étain. D'or et d'étain, c'est le nouveau Vianney, extrait de son nouvel album et on connaît la date, il l'a annoncé depuis mercredi. Il sortira le 6 novembre cet opus et il s'appelle Les Évadés. On l'écoute tout de suite, Vianney sur Active. Bon réveil.

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Despacito. Ça vous rappelle peut-être votre soirée d'hier soir. Luis Fonsi et Justin Bieber à l'instant hein, sur Active pour tous les hits de la Loire. À suivre Big Flo et Oli et Julien Doré, Indochine avec Alice et June. Et puis celui qui fête, on en parlait tout à l'heure, ses 75 ans. Voici Jean-Jacques Goldman avec Long It's the Road.

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On adore hein, cette collab de Big Flo et Oli sur Active. C'était avec Julien Doré, bien sûr, Coup de Vieux. Et vous vous souvenez forcément du clip, un vrai clin d'œil aux années 90 et 2000. Il y avait notamment Hélène et les garçons qu'on voyait dans ce clip. Voici Manon Lisa pour vous réveiller là tranquille en ce dimanche matin avec Le Petit Pêcheur. Bon week-end.

0: Merci d'être là en ce dimanche matin. Voilà, vous partez peut-être bosser, l'occasion de saluer tous ceux qui travaillent les week-ends. Demain, vous allez être nombreux et nombreux à repartir. Nouvelle semaine au boulot. 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Dans les prochaines minutes, tous les hits de la Loire avec Joseph Kamel, Vita et puis Bruno Mars. Pas d'excuses, en écoutant ce hit sur Active, vous allez passer forcément une bonne journée. Bruno Mars, il arrive tout de suite sur Active.
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En sélection Gold Active, c'était Faith Evans avec Love Like These. On va faire un petit point météo avec une belle journée. Vous allez voir, on détaille tout ça à 8h. Auparavant, tous les hits de la Loire sont sur Active avec ce duo, Joseph Kamel, Vita, Voici Jamais. 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

On se réveille ensemble, bienvenue sur Active, il est 8h avec Mauvais Joe. Dans un instant, on va écouter également Imagine Dragons. Et puis Rosalia qui arrive très vite. Auparavant, on fait un petit point météo avec une journée très agréable. Les éclaircies vont se développer au fil des heures. Les températures, on attend une quinzaine de degrés à Saint-Étienne. Et puis jusqu'à 17 degrés à Roanne. Il y aura également du soleil demain, mardi et mercredi avec le mercure qui va en plus progresser. Tous les hits de la Loire pour vous réveiller là en ce dimanche matin. Voici Rosalia et The Weeknd sur Active.

0: C'est un hit qui met tout le monde d'accord à la maison, hein, puisque tout le monde chante Mauvais Joe à l'instant sur Active. Avec Pilet, on vous souhaite un bon dimanche, bon réveil. Nous sommes le 11 octobre aujourd'hui, 284e jour de l'année. Bonne fête à tous les Firmins du côté des anniversaires des célébrités. Bon anniversaire à Alain Rousseau, elle a 47 ans. Bon anniversaire à Cardi B et puis à Monsieur Jean-Jacques Goldman. Il fête ses 75 ans aujourd'hui. On va retrouver dans les prochaines minutes votre taroscope. On va parler aussi de vos idées de sortie. Vous allez voir, il y a encore beaucoup de choses à faire dans notre région. Et puis tous les hits de la Loire pour vous accompagner avec Offenbach et Adèle Castillon.
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0: C'est la grande gagnante de l'été 2026, hein, Adèle Castillon avec Été avec toi. Elle arrive très vite sur Active.
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C'était en 2017, hein, ce titre d'Offenbach à l'instant sur Active pour ce hit Catchy. Ce qui est bien sur Active, c'est qu'on voyage dans les années avec Kyo, dans un instant Shakira. Et là, retour en 1997. Et ouais, vous l'avez, cette petite intro qui est magique. Voici Radiohead avec No Surprise. C'est sur Active.

Active, tous les hits de la Loire avec Kyo, hein, vous les avez reconnus, c'était ton mec. On va parler idée de sortie avec un rendez-vous à ne pas manquer à Saint-Etienne aujourd'hui. On en reparle juste après Calvin Harris, Dua Lipa et Louane tout de suite. Voici la pluie.

0: bien là, hein, tranquille, en mode petit-déj. Voilà, on profite, en même temps c'est le week-end, avec en plus tous les hits de la Loire, comme à chaque fois sur Active, avec Calvin Harris et Dua Lipa à l'instant. Allez, on jette un petit coup d'œil sur vos idées de sortie. Je vous le disais, un rendez-vous à ne pas manquer dans le centre-ville de Saint-Thé, avec le dernier jour de la fête du livre, qui fête quand même ses 40 ans cette année. Près de 200 auteurs sont au rendez-vous, avec des dédicaces, des rencontres, des animations pour les enfants, et même des spectacles, et c'est totalement gratuit. C'est jusqu'à 18h. D'autres idées de sortie à retrouver hein, sur notre site activeradio.com. N'hésitez pas à vous connecter. Dans les prochaines minutes, les Black Eyed Peas, Destiny's Child et puis Oria avec Soirée Mondaine.
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0: Et ce titre Soirée Mondaine, on va le retrouver sur son premier album qui s'appelle Ça ira et qui sortira vendredi. On l'écoute tout de suite, Oria sur Active. Belle journée avec nous.
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0: Active, tous les hits de la Loire avec les Black Eyed Peas. Avant 9h et le retour de la rédac, on va écouter Angèle avec Une seule vie, extrait de son nouvel album L'Instinct qui sortira ce vendredi. Dans l'immédiat, voici votre taroscope.
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0: Et on va débuter par les béliers. Vous éprouvez le désir de faire de nouvelles rencontres affectives ou amicales. Les taureaux, aucune erreur ne vous est permise. Vous êtes seul maître de vos actions. Faites preuve d'obstination et de sang-froid. C'est un petit conseil. Les gémeaux, une clarification vous permettra d'agir dans vos droits pour faire progresser votre situation et atteindre vos objectifs. Les cancers, vous avez les capacités nécessaires à l'obtention d'une réelle progression dans votre travail. Les lions, vos désirs vont aboutir rapidement à leur conclusion logique, mais l'évolution de situation restera incertaine. Les vierges, vous avez un total libre arbitre. Vous pouvez ainsi faire évoluer votre vie sentimentale comme vous le voulez. Les balances, vous prendrez de nouvelles initiatives concernant votre situation. Vous avez beaucoup de possibilités, mais évitez la dispersion. Là aussi, c'est un petit conseil. Les scorpions, après avoir traversé une période très difficile à gérer, vous allez pouvoir prendre un nouveau départ ou réaliser de nouvelles ambitions. Les sagittaires, agissez avec efficacité pour faire évoluer votre situation, pour lui apporter un véritable renouveau. Les capricornes, vous risquez de voir tout ce que vous pensiez acquis, basculer ou disparaître brusquement. Accrochez-vous et faites face. Les Verseaux, vous risquez de faire de mauvaises concessions parce que vous êtes confrontés à des éléments tenaces. Et enfin, les Poissons, attendez-vous à l'arrivée ou au départ d'un de vos proches qui apportera quand même des changements dans votre situation. On termine par la phrase du jour, elle est signée Louis Dumur. Chacun voudrait recommencer une autre vie, mais peu de personnes voudraient recommencer la leur.
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0: Bon week-end avec nous. Il est 9h, c'est le retour de la rédaction. Et juste après les infos, M. Pokora et Carole J. Dans l'immédiat, donc l'actu, c'est maintenant. Et c'est avec Boris Blais. Bonjour Boris.
1: Bonjour à tous. Saint-Étienne retrouve son fauteuil de leader. Après 3 semaines de trêve, les Verts ont dominé Rodez 2-0 hier soir à Geoffroy Guichard. Grâce à ce succès, la SSE reprend la tête du championnat avant un déplacement très attendu sur la pelouse du Red Star la semaine prochaine. Et puis ce week-end, c'est aussi la Coupe de France. Après l'élimination de l'ABFC devant Villefranche vendredi, le petit poussé régional, l'AS Forêt Rouennais, reçoit le Puy-en-Velay cet après-midi à Feur. Autre défi de taille pour Célieu qui affrontera Bourg Péronas avec 6 divisions d'écart entre les deux équipes. À Saint-Étienne, un homme de 27 ans a été jugé pour un vol par effraction commis en octobre 2023 dans un centre de formation où un ordinateur, des lunettes de soleil, un porte-carte avaient été dérobés. Si son ADN a bien été découvert sur la poignée de la porte fracturée, le prévenu a expliqué qu'il fréquentait auparavant les locaux dans le cadre d'une formation. Son avocate a rappelé que des traces d'ADN peuvent subsister plusieurs années sur un objet. Faute de preuves, le tribunal a finalement prononcé sa relaxe au bénéfice du doute. Un gros retard ferroviaire ce week-end. Un Ouigo reliant Nice à Paris a fait le trajet en 12 heures dans la nuit de vendredi à samedi après un incident électrique à Fréjus. Plusieurs passagers épuisés par les arrêts successifs ont dû s'asseoir à même le sol. Amazon lance une vaste campagne de recrutement pour les fêtes de fin d'année. Le géant du commerce en ligne prévoit l'embauche de 1600 salariés saisonniers en Auvergne-Rhône-Alpes afin de faire face à l'augmentation des commandes de fin d'année. Les postes concernent principalement la préparation des commandes, de la réception des produits jusqu'à l'expédition. Les candidatures sont ouvertes sur le site travailleravecamazon.fr. Le premier tour de la primaire sociale démocrate, 5 candidats dont Olivier Faure, Raphaël Glucksmann et Ségolène Royal sont en lice pour représenter cette gauche à la présidentielle. Perturbée par une cyberattaque, le scrutin électronique a été prolongé jusqu'à ce soir, 18h. Et puis la foire du Rouennais continue aujourd'hui au Scarabée sur le thème de l'Amérique latine. Plus de 150 exposants propose des produits et des services autour de la gastronomie, l'habitat, la décoration, le shopping et le bien-être. Au programme ce dimanche, le danseur de Danse avec les Stars, Christophe Licata, une zone dédiée au tatouage et un campement immersif dans l'univers du Far West.
0: Merci Boris. Et à tout à l'heure, 10h pour un nouveau point sur l'actu. Et on passe à la météo, avec une météo pas très compliquée puisque les éclaircies vont se développer au fil des heures sur l'ensemble de la région. Cet après-midi, on attend une quinzaine de degrés à Saint-Étienne, jusqu'à 17 à Rouen. Et puis on continuera avec du soleil demain, mardi et mercredi, avec en plus des températures qui vont progresser. Bonne matinée, bon réveil. On est là sur Active avec tous les hits de la Loire. Bruno Mars dans un instant et Carole J tout de suite, c'est sur Active.
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0: Active, tous les hits de la Loire avec M. Pokora, c'était Voir la nuit s'emballer. Et vous vous souvenez forcément de M. Pokora, si vous l'avez vu au Zénith de Saint-Étienne. C'était le 7 mars dernier. Tiens, si vous allez voir un concert là dans les prochains jours, dites-le nous, n'hésitez pas sur les réseaux sociaux d'Active. Vous allez peut-être aller voir Céline Dion à Paris. Voilà, c'est sa dernière semaine. Ensuite, elle reviendra en 2027. On va l'écouter, tiens, Céline Dion dans les prochaines minutes. À suivre également tous les hits de la Loire avec Kungs et puis Tove Lo et Stromae. Quelle bonne idée, hein, cette collaboration, on adore ce titre. Des fleurs, Tove Lo et Stromae, ça arrive très vite sur Active. On vous souhaite un bon réveil avec nous. Un bon réveil avec nous.
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sont là, hein, comme d'habitude, tous les hits de la Loire sur Active, avec Kungs à l'instant. Tiens, un petit clin d'œil en ce dimanche matin, ceux qui sont connectés là sur l'appli Active, merci de votre fidélité. Inamoja dans un instant, Rihanna, et puis Madame Céline Dion. Voici Je sais pas sur Active.

de Roanne à Saint-Étienne. On est là avec vous hein, sur Active. Avec Inamoja à l'instant pour tous les hits de la Loire. C'était en 2011 ce titre French Cancan, un monsieur Sainte-Nitouche. Un titre extrait de l'album Love Revolution. On vous accompagne avec Martin Garrix et U2 dans un instant. Dans les médias, voici Jason Mraz, c'est sur Active.

0: Passez une très bonne matinée et un bon week-end hein, avec nous sur Active, avec tous les hits de la Loire. C'était Martin Garrix et U2. À l'instant, les vacances approchent, les enfants commencent à compter les jours. Et oui, vendredi, début des vacances de la Toussaint. 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Dans les prochaines minutes, on va écouter Whitney Houston et puis les 4 Sailles. C'est le nouveau titre des 4 Sailles, ça s'appelle Animal. On va l'écouter dans les prochaines minutes. À suivre également avant 10h, votre taroscope sur Active.
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0: nouvelle hein, sélection Gold Active, c'était Whitney Houston avec I Have Nothing. Avant 10h, avant le retour de la rédaction, on va écouter Bad Bunny dans l'immédiat. Voici votre taroscope sur Active.
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0: Et on va débuter par les béliers, vous éprouvez le désir de faire de nouvelles rencontres affectives ou amicales. Les taureaux, aucune erreur ne vous est permise, vous êtes seul maître de vos actions. Faites preuve d'obstination et de sang-froid, c'est un petit conseil. Les gémeaux, une clarification vous permettra d'agir dans vos droits pour faire progresser votre situation et atteindre vos objectifs. Les cancers, vous avez les capacités nécessaires à l'obtention d'une réelle progression dans votre travail. Les lions, vos désirs vont aboutir rapidement à leur conclusion logique, mais l'évolution de situation restera incertaine. Les vierges, vous avez un total libre arbitre. Vous pouvez ainsi faire évoluer votre vie sentimentale comme vous le voulez. Les balances, vous prendrez de nouvelles initiatives concernant votre situation. Vous avez beaucoup de possibilités, mais évitez la dispersion. Là aussi, c'est un petit conseil. Les scorpions, après avoir traversé une période très difficile à gérer, vous allez pouvoir prendre un nouveau départ ou réaliser de nouvelles ambitions. Les sagittaires, agissez avec efficacité pour faire évoluer votre situation, pour lui apporter un véritable renouveau. Les capricornes, vous risquez de voir tout ce que vous pensiez acquis, basculer ou disparaître brusquement. Accrochez-vous hein, et faites face. Les Verseaux, vous risquez de faire de mauvaises concessions parce que vous êtes confrontés à des éléments tenaces. Et enfin, les Poissons, attendez-vous à l'arrivée ou au départ d'un de vos proches qui apportera quand même des changements dans votre situation. On termine par la phrase du jour, elle est signée Louis Dumur. Chacun voudrait recommencer une autre vie, mais peu de personnes voudraient recommencer la leur.
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1: Merci de nous avoir choisis là en ce dimanche matin. Il est 10h sur Active, c'est le retour de la rédac. Et juste après les infos, Julien Doré. On va écouter Paris Seychelles dans l'immédiat. C'est l'actu et c'est avec Boris Blais. Bonjour Boris.
2: Bonjour à tous. Saint-Étienne retrouve son fauteuil de leader. Après 3 semaines de trêve, les Verts ont dominé Rodez 2-0 hier soir à Geoffroy-Guichard. Grâce à ce succès, la SSE reprend la tête du championnat avant un déplacement très attendu sur la pelouse du Red Star la semaine prochaine. Et puis ce week-end, c'est aussi la Coupe de France. Après l'élimination de l'ABFC devant Villefranche vendredi, le petit poussé régional, l'AS Forêt-Rouennais, reçoit le Puy-en-Velay cet après-midi à Feur. Autre défi de taille pour Célieu qui affrontera Bourg-Péronas avec 6 divisions d'écart entre les deux équipes. À Saint-Étienne, un homme de 27 ans a été jugé pour un vol par effraction commis en octobre 2023 dans un centre de formation où un ordinateur, des lunettes de soleil, un porte-carte avaient été dérobés. Si son ADN a bien été découvert sur la poignée de la porte fracturée, le prévenu a expliqué qu'il fréquentait auparavant les locaux dans le cadre d'une formation. Son avocate a rappelé que des traces d'ADN peuvent subsister plusieurs années sur un objet. Faute de preuves, le tribunal a finalement prononcé sa relaxe au bénéfice du doute. Un gros retard ferroviaire ce week-end. Un Ouigo reliant Nice à Paris a fait le trajet en 12 heures dans la nuit de vendredi à samedi après un incident électrique à Fréjus. Plusieurs passagers épuisés par les arrêts successifs ont dû s'asseoir à même le sol. Amazon lance une vaste campagne de recrutement pour les fêtes de fin d'année. Le géant du commerce en ligne prévoit l'embauche de 1600 salariés saisonniers en Auvergne-Rhône-Alpes afin de faire face à l'augmentation des commandes de fin d'année. Les postes concernent principalement la préparation des commandes, de la réception des produits jusqu'à l'expédition. Les candidatures sont ouvertes sur le site Travailler avec Amazon.fr. Le premier tour de la primaire sociale démocrate, 5 candidats dont Olivier Faure, Raphaël Glucksmann et Ségolène Royal sont en lice pour représenter cette gauche à la présidentielle. Perturbée par une cyberattaque, le scrutin électronique a été prolongé jusqu'à ce soir, 18h. Et puis la foire du Rouennais continue aujourd'hui au Scarabée sur le thème de l'Amérique latine. Plus de 150 exposants propose des produits et des services autour de la gastronomie, l'habitat, la décoration, le shopping et le bien-être. Au programme ce dimanche, le danseur de Danse avec les Stars, Christophe Licata, une zone dédiée au tatouage et un campement immersif dans l'univers du Far West.
1: Merci Boris et à tout à l'heure. On fait un petit point météo avec une belle journée aujourd'hui. Voilà, les éclaircies vont se développer au fil des heures, au fil de la matinée, avec des températures agréables encore cet après-midi. On attend 15 degrés à Saint-Étienne, 17 à Roanne. Et puis demain, mardi et mercredi, on continue avec du soleil sur l'ensemble de la région, avec en plus des températures qui vont progresser. On est là, on vous accompagne. On est là ensemble sur Active avec tous les hits de la Loire, avec Sia, Teddy Swims et Julien Doré tout de suite. Voici Paris Seychelles.

là, hein, tous les hits de la Loire sur Active, même en week-end, même un dimanche matin, c'était Sia à l'instant. On jette un petit coup d'œil sur vos idées de sortie. Tiens, pour cet après-midi, vous allez pouvoir partir dans les étoiles sans quitter Saint-Étienne. C'est pas mal ça, hein, ça se passe au Planétarium. Deux séances vous attendent aujourd'hui, donc tout à l'heure à 14h30, voyage d'étoiles à la rencontre de deux mondes. Et puis à 16h15, il y aura l'aventure Apollo en 3D, l'occasion de revivre la conquête de la Lune et de découvrir les mystères de l'espace. Vous avez aussi, comme d'habitude, d'autres idées de sortie sur notre site activeradio.com. On compte sur vous pour vous connecter. Dans les prochaines minutes, on va écouter Gims sur Active.

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l'avez forcément reconnu hein, sur Active, c'était Gims avec Do You Love Me. Merci de nous avoir choisi une nouvelle fois. Vous êtes peut-être en train de courir, de profiter de votre petite marche du dimanche. On est là avec tous les hits de la Loire sur Active, avec Tame Impala et Jennifer Lopez tout de suite.

On adore hein, ce duo pop-rock belge. Delta, à l'instant sur Active, c'était Je tire. À suivre dans les prochaines minutes, Kenji et Soul King. Dans les médias, voici Orien avec son nouveau single, ça s'appelle Bella Vita. Et ce single, on va le retrouver sur son premier album qui s'appelle Ça ira et qui sortira vendredi.

0: Seul week-end. Bon, tout va bien. Merci d'avoir choisi Active. À l'instant, c'était Kenji et Soul King. Allez, un petit mot sur vos idées de sortie avec jusqu'à ce soir, eh bien, la foire du Rouennais qui se déroule. Le thème cette année, on le rappelle, c'est l'Amérique latine. Au programme, une immersion dans un campement de cow-boys. Il y a bien évidemment de nombreux exposants qui vous attendent. Plus de 150 exposants. L'entrée est gratuite. Vous avez jusqu'à 19h ce soir pour en profiter. D'autres idées de sortie à retrouver sur notre site activeradio.com. Dans les prochaines minutes, on va écouter Charlotte Cardin avec Tant pis pour elle. Et puis Riviera pour vos hits sur Active. De Rouen à Saint-Thé, ils sont là, hein, comme d'habitude. Tous les hits de la Loire, même en week-end. Passez une belle journée avec nous.
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Vous l'avez forcément reconnu, hein, cette voix, Charlotte Cardin à l'instant sur Active, c'était Tant pis pour elle. On voyage dans les années, allez on s'arrête dans les années 90, voici Michael Jackson avec Stranger in Moscow, un titre qu'il a écrit en 93 alors qu'il était en tournée à Moscou. Il s'est retrouvé en fait seul dans sa chambre d'hôtel avec un sentiment de solitude et ça va l'inspirer pour écrire ce titre qu'on va retrouver sur son album History qui sortira en 1995. On l'écoute tout de suite sur Active, voici Michael Jackson.

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1: Tout va bien hein, ce week-end. Profitez, il est 11h. Bienvenue sur Active. À suivre, Joseph Kamel et Vita. 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Dans l'immédiat, on redémarre cette nouvelle heure avec Tones & I.

0: Passez un bon week-end avec nous hein, sur Active. À l'instant, c'était Héloïse avec Ebro. 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À suivre dans un instant, Aliel avec encore et puis Shakira. Titre qu'elle avait interprété en juin dernier lors de la cérémonie d'ouverture de la Coupe du Monde de foot au Mexique. Et puis il y avait eu cette polémique. C'était pas Shakira, c'était Shakira. On sait pas au final. Allez, on l'écoute tout de suite, Shakira, sur Active.
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0: Merci de nous avoir choisi là ce matin une nouvelle fois hein, sur Active en mode week-end avec tous les hits de la Loire comme d'habitude. Ariana Grande dans les prochaines minutes. Dans l'immédiat, voici Ed Sheeran sur Active.
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Erwan à Saint-Thé. Ils sont là, comme d'habitude, hein, tous les hits de la Loire sur Active. Avec Alexandra Stan, dans un instant, on va écouter Mister Saxo Beat. On écoutera également un petit souvenir de cet été Nika. Dans l'immédiat, voici Bruno Mars sur Active.

0: est pas mal là. Alexandra Stan à l'instant hein, sur Active pour tous les hits de la Loire avec Mister Saxo Beat. Tiens, au rayon idée de sortie, sachez que l'Open Auvergne-Rhône-Alpes de Roanne débute aujourd'hui. Pendant toute une semaine, vous allez pouvoir retrouver des joueurs pros venus chercher de précieux points au classement mondial. Alors aujourd'hui, ce sont les qualifs et puis ensuite, à partir de demain, les grands rendez-vous de la semaine et les finales auront lieu dimanche prochain. D'autres idées de sortie retrouvées dès maintenant sur notre site activeradio.com. Belle fin de matinée avec nous, Craig David dans un instant et puis Taylor Swift. C'est le nouveau hit hein, de Taylor Swift, ça s'appelle Patient Zero. Elle arrive, Taylor Swift, tout de suite sur Active. Bon week-end.
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Une nouvelle sélection Gold Active, c'était Craig David, on le connaît par cœur ce titre, Seven Days. Selon vous, il était sorti en quelle année? Eh oui, c'était en 2000 le titre, il a 26 ans, il n'a pas pris une ride comme on dit. Les infos arrivent à midi, auparavant, tous les hits de la Loire sur Active. Voici Temper City avec Self Aware.

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1: Bon week-end, bienvenue sur Active, merci de nous avoir choisi, il est midi. À suivre juste après les infos Imagine Dragons. 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Dans les médias, c'est le retour donc de la rédac et on retrouve Boris Blais. Bonjour Boris.
2: Bonjour à tous. Saint-Étienne retrouve son fauteuil de leader. Après 3 semaines de trêve, les Verts ont dominé Rodez 2-0 hier soir à Geoffroy Guichard. Grâce à ce succès, la SSE reprend la tête du championnat avant un déplacement très attendu sur la pelouse du Red Star la semaine prochaine. Et puis ce week-end, c'est aussi la Coupe de France. Après l'élimination de l'ABFC devant Villefranche vendredi, le petit poussé régional, l'AS Forêt-Rouennais, reçoit le Puy-en-Velay cet après-midi à Feur. Autre défi de taille pour Célieu qui affrontera Bourg-Péronas avec 6 divisions d'écart entre les deux équipes. À Saint-Étienne, un homme de 27 ans a été jugé pour un vol par effraction commis en octobre 2023 dans un centre de formation où un ordinateur, des lunettes de soleil, un porte-carte avaient été dérobés. Si son ADN a bien été découvert sur la poignée de la porte fracturée, le prévenu a expliqué qu'il fréquentait auparavant les locaux dans le cadre d'une formation. Son avocate a rappelé que des traces d'ADN peuvent subsister plusieurs années sur un objet. Faute de preuves, le tribunal a finalement prononcé sa relaxe au bénéfice du doute. Un gros retard ferroviaire ce week-end. Un Ouigo reliant Nice à Paris a fait le trajet en 12 heures dans la nuit de vendredi à samedi après un incident électrique à Fréjus. Plusieurs passagers épuisés par les arrêts successifs ont dû s'asseoir à même le sol. Amazon lance une vaste campagne de recrutement pour les fêtes de fin d'année. Le géant du commerce en ligne prévoit l'embauche de 1600 salariés saisonniers en Auvergne-Rhône-Alpes. Afin de faire face à l'augmentation des commandes de fin d'année, les postes concernent principalement la préparation des commandes, de la réception des produits jusqu'à l'expédition. Les candidatures sont ouvertes sur le site Travailler avec Amazon.fr. Le premier tour de la primaire sociale démocrate, 5 candidats dont Olivier Faure, Raphaël Glucksmann et Ségolène Royal sont en lice pour représenter cette gauche à la présidentielle. Perturbée par une cyberattaque, le scrutin électronique a été prolongé jusqu'à ce soir 18h. Et puis la foire du Rouennais continue aujourd'hui au Scarabée sur le thème de l'Amérique latine. Plus de 150 exposants proposent des produits et des services autour de la gastronomie, l'habitat, la décoration, le shopping et le bien-être. Au programme ce dimanche, le danseur de Danse avec les Stars, Christophe Licata, une zone dédiée au tatouage et un campement immersif dans l'univers du Far West.
1: Merci Boris. Et l'info continue comme d'habitude hein, sur notre site activeradio.com. On fait un petit point météo, vous allez voir c'est pas très compliqué. Avec du soleil aujourd'hui, les températures, on attend cet après-midi 15 degrés à Saint-Étienne et 17 à Roanne. Il va faire beau aussi demain, mardi et mercredi avec en plus des températures qui vont remonter. Tous les hits de la Loire sont là en mode week-end sur Active avec Stromae, tous les mêmes. Et puis Imagine Dragons tout de suite sur Active.

0: C'était en 2013, ce titre Stromae, à l'instant sur Active pour tous les hits de la Loire, avec tous les mêmes. Le chanteur belge qui aurait, on va rester au conditionnel, qui aurait écrit et composé une chanson pour Céline Dion. Et selon les dernières rumeurs, le titre serait même déjà enregistré et pourrait figurer sur le prochain album de Céline Dion, attendu pour l'année 2027. Bon week-end avec nous, profitez bien, famille ou entre amis, avec tous les hits de la Loire sur Active, avec Jonas Brothers dans un instant, et puis Eva.
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0: On l'écoute tout de suite, Eva, sur Active, avec son hit sur la piste.
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Rouen à Saint-Étienne. Ils sont là, tous les hits de la Loire. À l'instant, c'était sur Active Jonas Brothers. À suivre Cher, Moziman, que vous avez peut-être vu hier soir à la télé, hein, le directeur de la Starac. C'est parti pour une nouvelle saison depuis hier soir. On l'écoute avec son remix de Skip the Use, juste après les Black Eyed Peas. Tout de suite, voici Shut Up, c'est sur Active.

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Alors vous écoutiez peut-être ça en chattant sur Caramel. C'est une sélection Gold active.

Sélection, hein, Gold Active, c'était Cher avec Belly. Bon week-end, profitez bien et merci de nous écouter, notamment sur l'appli Active. 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On compte sur vous donc pour la télécharger. Angèle, dans un instant, dans l'immédiat, voici Chapel One sur Active.

0: elle est quand même magique, hein, cette version acoustique. Angèle, à l'instant, hein, sur Active, avec Dis-le. Grosse semaine pour Angèle, puisqu'elle va sortir vendredi son nouvel album, son troisième album qui s'appelle Instinct. Un album assez électro, et on la retrouvera sur scène en 2027. Vous pourrez l'applaudir à Lyon les 3 et 4 novembre, donc 2027. À suivre dans un instant, tous les hits de la Loire pour vous accompagner. Là, on se dimanche en mode week-end avec Coldplay, Dua Lipa et DJ Goja. Avec la collaboration quand même de Jason Derulo. Ils arrivent très vite sur Active.
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s'en lasse pas, hein, de ce titre de Coldplay à l'instant sur Active. Passez une belle après-midi, un bon week-end avec nous avant 13h. Voici Manon Lisa sur Active avec Le Petit Pêcheur. On se retrouve la semaine prochaine. Ciao, ciao.

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0: excellente fin d'après-midi. Bienvenue, c'est parti pour le classement du Hit Active. Il est 17h. La météo arrive juste après l'actualité. L'actu présentée par Boris Blais, l'actu dans la Loire. Bonsoir Boris.
1: Bonjour à tous. Saint-Étienne retrouve son fauteuil de leader. Après 3 semaines de trêve, les Verts ont dominé Rodez 2-0 hier soir à Geoffroy Guichard. Grâce à ce succès, la SSE reprend la tête du championnat avant un déplacement très attendu sur la pelouse du Red Star la semaine prochaine. Et puis ce week-end, c'est aussi la Coupe de France. Après l'élimination de l'ABFC devant Villefranche vendredi, le petit poussé régional, l'AS Forêt Rouennais, reçoit le Puy-en-Velay cet après-midi à Feur. Autre défi de taille pour Célieu qui affrontera Bourg Péronas avec 6 divisions d'écart entre les deux équipes. À Saint-Étienne, un homme de 27 ans a été jugé pour un vol par effraction commis en octobre 2023 dans un centre de formation où un ordinateur, des lunettes de soleil, un porte-carte avaient été dérobés. Si son ADN a bien été découvert sur la poignée de la porte fracturée, le prévenu a expliqué qu'il fréquentait auparavant les locaux dans le cadre d'une formation. Son avocate a rappelé que des traces d'ADN peuvent subsister plusieurs années sur un objet. Faute de preuves, le tribunal a finalement prononcé sa relaxe au bénéfice du doute. Un gros retard ferroviaire ce week-end. Un Ouigo reliant Nice à Paris a fait le trajet en 12 heures dans la nuit de vendredi à samedi après un incident électrique à Fréjus. Plusieurs passagers épuisés par les arrêts successifs ont dû s'asseoir à même le sol. Amazon lance une vaste campagne de recrutement pour les fêtes de fin d'année. Le géant du commerce en ligne prévoit l'embauche de 1600 salariés saisonniers en Auvergne-Rhône-Alpes afin de faire face à l'augmentation des commandes de fin d'année. Les postes concernent principalement la préparation des commandes, de la réception des produits jusqu'à l'expédition. Les candidatures sont ouvertes sur le site Travailler avec Amazon.fr. Le premier tour de la primaire sociale démocrate, 5 candidats dont Olivier Faure, Raphaël Glucksmann et Ségolène Royal sont en lice pour représenter cette gauche à la présidentielle. Perturbé par une cyberattaque, le scrutin électronique a été prolongé jusqu'à ce soir, 18h. Et puis la foire du Rouennais continue aujourd'hui au Scarabée sur le thème de l'Amérique latine. Plus de 150 exposants propose des produits et des services autour de la gastronomie, l'habitat, la décoration, le shopping et le bien-être. Au programme ce dimanche, le danseur de Danse avec les Stars, Christophe Licata, une zone dédiée au tatouage et un campement immersif dans l'univers du Far West.
0: Merci beaucoup. On passe à la météo prévue pour demain lundi. Météo France nous annonce une belle journée, bien ensoleillée. Vous allez pouvoir ressortir les lunettes de soleil. Pas de nuages en perspective, pas de pluie non plus. Ça, c'est la bonne nouvelle. Et ça devrait d'ailleurs être comme ça au moins jusqu'à mercredi. Les températures, on va dire qu'elles sont de saison. Avec pour le matin, un 4 à 6 degrés. Ça rafraîchit un peu. Et puis l'après-midi, ça devrait monter jusqu'à 18 degrés à Saint-Étienne. 19 degrés dans la plaine du Forêt, 19 degrés également dans le Rouennais. C'est parti pour le Hit Active avec en 40e position Jérémy Frérot. 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

0: Bienvenue sur la radio de la Loire. Le dimanche, c'est Hit Active. Tous les dimanches soirs, 17h-20h, nous écoutons ensemble l'authentique classement des 40 titres les plus diffusés de la semaine. Elena, avec la version remix de Mauvais Garçon, est 39e. Il y a beaucoup de nouveautés, de nouvelles entrées dans ce classement du Hit Active. Il y en a 4. On va découvrir ça au fil de cette fin d'après-midi. Qui était numéro 1? C'était elle. C'est la chanson préférée de ma fille. Adèle Castillon, Était avec toi, était donc le titre le plus diffusé la semaine dernière. Le mec qui raconte sa vie. Qui est numéro 1 cette semaine? Comme d'habitude, je vous donne un petit indice pour réfléchir à la maison. Écoutez bien, c'est Amour Plastique. Voilà, l'indice de ce soir, c'est Amour Plastique. Voici la suite du classement avec celle qui était à l'honneur vendredi soir. On vous a posté les photos, les vidéos là sur les réseaux sociaux. Elle est toujours aussi sympathique et talentueuse. Mentissa arrive avec son nouveau single qui s'appelle Fais gaffe à toi. Elle est classée 38e.
1: 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Clotilde Dufretet, bonjour.
2: Bonjour.
1: Vous êtes secrétaire générale d'AXA Prévention. Alors, quel est le constat?
2: Eh bien, en France, le taux de participation au dépistage organisé reste inférieur à 50%, alors que tout le monde en reconnaît l'utilité.
1: Mais pourquoi? Quels sont les freins?
2: Eh bien, ce sont surtout des freins psychologiques. Il y a la peur du résultat et de la douleur, ouais. La crainte aussi d'inquiéter ses proches, et la solitude. Autant de blocages qui empêchent le passage à l'action, même face à un enjeu de santé aussi déterminant.
1: Cela dit, votre étude identifie aussi des leviers pour encourager ce passage à l'action.
2: Oui, et les plus forts, ce sont les liens d'affection qui nous unissent à nos proches. Pour 7 Français sur 10, le dépistage est un acte d'amour. Nous sommes uniques pour ceux qui nous aiment. Alors faisons nos dépistages du cancer aussi pour eux.
1: Merci Clotilde.
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semaine, Alex Warren est classé 37e. Voici la première nouvelle entrée de cette semaine. C'est un artiste qu'on adore, qui était au dernier Active Music Live. C'est Joseph Kamel, en duo avec Vita cette fois-ci. Le morceau s'appelle Jamais, il est 36e. Je veux plus chercher.

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0: Le petit français Ugel avec Jamaican Bam Bam, on adore ça, est classé 33e. Et puis alors juste avant, eh ben, vous avez découvert la deuxième nouvelle entrée dans ce classement, directement classé 34e, c'est le nouveau Farruko. Vous vous rappelez ceux qui avaient fait Pepas? Et eh bien là ça s'appelle Yapake. Voilà, bah écoutez, c'est directement 34e cette semaine. Je vous rappelle que le classement, vous allez pouvoir le retrouver comme d'habitude sur l'appli Active et sur activeradio.com. C'est disponible en consultation et en podcast sans aucune coupure pub, comme ça pour faire son footing, eh ben vous écoutez les 40 hits du moment sans interruption. La suite avec Louisa. Eh ouais, alors elle est là depuis plus d'un an maintenant. On écoutera Soleil Bleu, elle est 32e dans ce nouveau classement du Hit Active.
1: 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Clotilde Dufretet, bonjour.
2: Bonjour.
1: Vous êtes secrétaire générale d'AXA Prévention. Alors, quel est le constat?
2: Eh bien, en France, le taux de participation au dépistage organisé reste inférieur à 50%, alors que tout le monde en reconnaît l'utilité.
1: Mais pourquoi? Quels sont les freins?
2: Eh bien, ce sont surtout des freins psychologiques. Il y a la peur du résultat et de la douleur, ouais. La crainte aussi d'inquiéter ses proches, mmh. Et la solitude. Autant de blocages qui empêchent le passage à l'action, même face à un enjeu de santé aussi déterminant.
1: Cela dit, votre étude identifie aussi des leviers pour encourager ce passage à l'action.
2: Oui, et les plus forts, ce sont les liens d'affection qui nous unissent à nos proches. Mmh. Pour 7 Français sur 10, le dépistage est un acte d'amour. Nous sommes uniques pour ceux qui nous aiment. Alors faisons nos dépistages du cancer aussi pour eux.
1: Merci Clotilde.
2: Merci.
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0: Bonne soirée avec le classement du 8 Active, les 40 titres les plus diffusés de la semaine. On adore ce W Sound, J Balvin, avec la reprise de I Like to Move It, Move It. C'était les années 90, c'était Real to Real, d'ailleurs, le groupe à l'origine du morceau. Godzilla est classé 29e dans ce nouveau Hit Active. Bonne soirée avec la Radio de la Loire. Merci infiniment à tous ceux et toutes celles qui sont passés tout au long de ce week-end à la foire du Rouennais, au Scarabée. C'était adorable. On avait fait une petite animation. Alors d'abord, il y avait Mentissa en showcase vendredi soir, mais il y avait une animation dans la peau d'un animateur. Donc les gens pouvaient s'enregistrer exactement comme s'ils étaient animateurs sur Active. D'ailleurs, vous pouvez entendre le résultat en téléchargeant l'appli Active. Vous cliquez sur dans la peau d'un animateur et vous allez entendre les gens qui ont essayé la radio. Bon, je vous laisse juger des talents qui sont venus nous voir ce week-end au Scarabée. Dans un instant à 18h, l'actu dans la Loire, la suite du classement, c'est tout de suite avec Tame Impala et Jenny des Blackpink, c'est Dracula, classé 28e.
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0: week-end avec le classement des 40 titres du Hit Active. Bienvenue, il est 18h. Temper City arrive justement pour la suite du classement, la 27e place. Ce sera juste après l'actu dans la Loire et c'est avec Boris Blais évidemment. Bonsoir Boris.
1: Bonsoir à tous. Saint-Etienne a donc retrouvé son fauteuil de leader après 3 semaines de trêve. Les Verts ont dominé Rodez hier soir à Geoffroy Guichard, 2-0. Avec ce succès, la SSE reprend la tête du championnat avant un déplacement très attendu sur la pelouse du Red Star. Ce sera la semaine prochaine. Dans la Loire, un couple d'une 60aine d'années a échappé au pire la nuit dernière à Bellegarde en forêt. Leur maison de 320 mètres carrés a été ravagée par un incendie alors qu'ils dormaient. À l'arrivée des secours, la moitié du bâtiment était déjà en flammes. Mobilisés avec 5 lances, les 24 pompiers ont réussi à maîtriser le feu. Aucune victime n'est à déplorer, mais les occupants choqués sont pris en charge. Hébergés chez un proche, ils doivent désormais être relogés avec l'aide de la mairie. À Firminy, 4 mineurs de 15 à 17 ans ont été interpellés dans le cadre du mouvement lycéen. De nouveaux affrontements survenus vendredi ont opposé des jeunes aux forces de l'ordre avec des jets de projectiles, des tirs de mortier et plusieurs dégradations aux abords des lycées Jacob Holzer et Albert Camus. 3 adolescents ont été déférés et convoqués devant le juge des enfants. Le quatrième sera convoqué plus tard par la police. Ces interpellations interviennent après l'arrestation de 3 autres jeunes mercredi lors de précédents incidents. Un site relié aux caisses d'allocations familiales victime de fuites de données et plus d'1 million de dossiers sont potentiellement compromis. Cet incident de sécurité a touché les données des bénéficiaires du dispositif VACAF. Une plainte est déposée. La plateforme a été rapidement suspendue suite à cette cyberattaque. Et puis la foire du Rouennais s'achève ce soir au Scarabée sur le thème de l'Amérique latine. Plus de 150 exposants sont sur place depuis 3 jours avec des animations en tout genre. Et aujourd'hui, Christophe Licata de Danse avec les Stars.
0: Merci beaucoup, on passe à la météo prévue pour ce lundi. Bah, ce sera un beau lundi, une belle semaine d'ailleurs, hein, parce que vraiment on a la garantie soleil et lunettes de soleil jusqu'à au moins mercredi. Côté température, bah, c'est comme d'habitude, froid le matin, hein, 4 à 6 degrés. La température du frigo pour les minimales au réveil et pour les maxi, on devra atteindre les 18 degrés à Saint-Etienne. 19 degrés dans la plaine du Forêt, 19 également attendu demain du côté du Rouennais. Voici Temper City Self-Aware classé 27e du Hit Active.

0: C'est le nouveau Vianney, ça s'appelle D'or et d'étain. Il est classé 26e dans ce classement du Hit Active. Vianney qui, malgré le succès, malgré son beau sourire sur les plateaux télé, dans les clips, avec une petite période de dépression, mais une vraie dépression. Il a construit sa cabane dans les bois. Il s'est isolé pendant 9 mois. Voilà, il a accouché d'une cabane et d'un nouvel album, qui sortira prochainement, dont est issu ce tout premier single. Et c'est un morceau qu'il a vraiment enregistré à l'ancienne avec que des instruments. Il y a zéro informatique dans ce titre D'or et d'étain. Je vous rappelle le petit indice, tiens, pour retrouver le ou la numéro 1 qu'on va écouter tout à l'heure juste avant 20h. Le titre le plus diffusé de la semaine, écoutez bien, c'est Amour Plastique, l'indice pour le retrouver. Amour Plastique. Dans un instant, A Nurture, ça se prononce comme ça. Talk to You est classé 25e. Ça arrive avec Bruno Mars. Adjust Mind, classé 24e.
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Après son Raymond Den, Oria sort son nouveau single qui s'appelle Bel Habitat. Elle est 23e cette semaine dans le classement du Hit Active. Bonne soirée avec nous, merci d'être aussi nombreux derrière la radio. Vous faites d'Active, vous le savez, la première radio locale de Saint-Etienne et même de toute la Loire. Merci à vous. Demain matin, vous allez pouvoir retrouver toute l'équipe du plus grand morning de la Loire avec Christophe Sautarel. Ce sera le retour d'Elisa également au standard et de Valentin aux infos. En attendant, voici DC Théodora pour la suite du classement. C'est Mélodrama, classé 22e.

0: On adore cette version remixée de Star Seller Four to the Floor par Offenbach. Le Four to the Floor 2026 est classé 26e cette semaine dans le classement du Hit Active. C'est bientôt les vacances, dans une semaine les vacances scolaires arrivent. Les enfants sont complètement vannés et crevés, si vous en avez à la maison, eh ben, ils vont pouvoir se reposer. Et toute cette semaine, eh ben, on vous propose une semaine loisir. Donc tous les jours, on vous offre un loisir différent pour profiter un peu des vacances. Demain lundi, par exemple, on va vous offrir, ça c'est pour les parents, une heure de spa, c'est pour deux personnes, dans une baignoire duo, avec baignoire privatisée évidemment. Le toucher Green and Beer Spa, vous savez, c'est spa à la bière, c'est très très très original. On jouera demain lundi, mardi, voilà, il y aura du bowling, mercredi, il y a des sessions Evolue Play, il y a de l'escalade également, il y a des bons cadeaux pour Yellow Jump. Voilà, vous jouez avec nous tout au long de cette semaine, à la veille des vacances scolaires. Ça se passe comme ça sur la radio d'Aloire. Dans un instant, le nouveau Bruno Mars. Ça s'appelle On My Soul. Bruno Mars est 19e cette semaine. Ça arrive avec Just Ben and Smile pour Jerk It Out, la version remix classée 18e.
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Bonne soirée avec le classement des 40 titres les plus diffusés de la semaine. Dans un instant, la meilleure nouvelle entrée de cette semaine. Vous allez la découvrir juste après le nouveau Ariana Grande. Hate That I Made You Love Me est classé 16e.

Il n'y a pas plus fort qu'elle. C'est la meilleure nouvelle entrée de cette semaine, directement 15e. Elle est bellissime, elle est richissime. Elle a un peu tout pour elle. Elle s'appelle Taylor Swift. Le morceau s'appelle Passion Zero, c'est pas faux. Hein. Elle est donc directement 15e de ce classement du Hit Active. 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Dans un instant, la suite du classement, évidemment. Voici tout de suite Naïka avec One Track Mind. Elle est 14e.

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0: excellente soirée, bon week-end, bienvenue si vous venez de nous rejoindre dans un instant le top 13 du Hit Active. Il est 19h, c'est l'heure de faire un nouveau point sur l'actu dans la Loire, bien entendu. Et c'est avec Boris Blais. Bonsoir Boris.
1: Bonsoir à tous. Saint-Etienne a donc retrouvé son fauteuil de leader. Après trois semaines de trêve, les Verts ont dominé Rodez hier soir à Geoffroy Guichard, 2-0. Avec ce succès, la SSE reprend la tête du championnat avant un déplacement très attendu sur la pelouse du Red Star. Ce sera la semaine prochaine. Dans la Loire, un couple d'une soixantaine d'années a échappé au pire la nuit dernière à Bellegarde en forêt. Leur maison de 320 mètres carrés a été ravagée par un incendie alors qu'ils dormaient. À l'arrivée des secours, la moitié du bâtiment était déjà en flammes. Mobilisé avec 5 lances, les 24 pompiers ont réussi à maîtriser le feu. Aucune victime n'est à déplorer, mais les occupants choqués sont pris en charge. Hébergés chez un proche, ils doivent désormais être relogés avec l'aide de la mairie. À Firminy, 4 mineurs de 15 à 17 ans ont été interpellés dans le cadre du mouvement lycéen. De nouveaux affrontements survenus vendredi ont opposé des jeunes aux forces de l'ordre avec des jets de projectiles, des tirs de mortier et plusieurs dégradations aux abords des lycées Jacob Holzer et Albert Camus. Trois adolescents ont été déférés et convoqués devant le juge des enfants. Le quatrième sera convoqué plus tard par la police. Ces interpellations interviennent après l'arrestation de trois autres jeunes mercredi lors de précédents incidents. Un site relié aux caisses d'allocations familiales victime de fuites de données et plus d'un million de dossiers sont potentiellement compromis. Cet incident de sécurité a touché les données des bénéficiaires du dispositif VACAF. Une plainte est déposée. La plateforme a été rapidement suspendue suite à cette cyberattaque. Et puis la foire du Rouennais s'achève ce soir au Scarabée sur le thème de l'Amérique latine. Plus de 150 exposants sont sur place depuis 3 jours avec des animations en tout genre. Et aujourd'hui, Christophe Licata de Danse avec les Stars.
0: Merci beaucoup. Il va faire super beau demain. C'est très agréable d'ailleurs parce que tout ce début de semaine sera très ensoleillé. Donc gardez, prévoyez surtout les lunettes de soleil. Les températures le matin, c'est la température du frigo, hein, entre 4 et 6 degrés. Et puis l'après-midi, on devrait monter jusqu'à 18 degrés à Saint-Etienne, jusqu'à 19 degrés pour les températures maximales demain après-midi dans la plaine du Forêt ainsi que dans le Rouennais. Voici Oria, soirée mondaine. Elle est 13e du Hit Active.

C'est l'une des meilleures progressions de cette semaine, plus 16 places pour le nouveau Katsai. Vous rappelez-vous, pardon, c'est elle qui avait fait Hands Up Gabriella. Ben voilà, le nouveau morceau s'appelle Animal et il est 12e cette semaine du classement du 8 Active. Je vous rappelle une dernière fois l'indice pour retrouver le numéro 1, le titre qu'on vous a le plus diffusé cette semaine et qu'on va écouter là juste avant 20h. L'indice, c'est Amour Plastique. Amour Plastique. Voilà, si vous êtes bon dans la musique, franchement, vous l'avez le numéro 1. En attendant, on reprend le classement avec le

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Cette version gospel de Mauvais Joe, Pilé, a été faite par l'intelligence artificielle. Elle est 10e. La suite avec un autre morceau réalisé en grande partie par l'intelligence artificielle. Ouais, c'est comme ça maintenant. Clan, Café Con Ron est classé 9e cette semaine dans le Hit Active.

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0: Merci de passer ce dimanche avec la radio de la Loire. Manon Lisa qui était avec nous sur le plateau d'Active Music Live cet été. Enfin, c'était juste avant l'été. Le Petit Pêcheur est classé 7e encore dans ce classement du Hit Active. D'ailleurs, Mentissa était avec nous vendredi pour la foire du Rouennais pour ce showcase complètement privé. On vous a mis les photos, les vidéos sur les réseaux sociaux et ça arrive en plus. Allez voir ça. Encore un grand merci à Mentissa qui est d'une gentillesse absolument infinie. On continuera d'organiser comme ça des showcases évidemment et des concerts tout au long de l'année. Il suffit d'écouter la radio de la Loire. D'ailleurs, il y en a une qu'on aimerait beaucoup inviter parce qu'on l'aime beaucoup, c'est Eva. On va écouter Sur la piste dans un instant. Elle est classée 6e cette semaine. Ça arrive avec Shakira qu'on risque d'inviter également. Dai Dai est classée 5e.
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Monsieur Je sais tout, Mr. Know It All de Teddy Swims, c'est classé 4e cette semaine. Voilà, il recule d'une petite place. C'est parti, nous sommes sur le podium du classement du Hit Active. Quels sont les 3 titres les plus diffusés de la semaine? Qui est numéro 3 cette semaine? Il recule d'une petite place. C'est un Belge qu'on adore, c'est un génialissime artiste. C'est Stromae qu'on retrouve en 3e position avec Tove Lo. Des Fleurs est classé 3e.

0: Riviera avec cette reprise de She Doesn't Mind, aidée encore une fois par l'intelligence artificielle. Elle est partout en ce moment dans la musique. Deuxième de ce classement du Hit Active, c'est 5 places de gagner. Je vous avais donné comme indice Amour Plastique pour retrouver notre numéro 1. Parce que Amour Plastique, eh ben c'était ça. Voilà. Vous vous rappelez de ça? C'était l'époque Vidéo Club, l'époque génialissime d'ailleurs de Vidéo Club. J'adorais ce groupe, originaire de Nantes. Et la fille de Vidéo Club, vous l'aurez compris, c'est Adèle Castillon. Et donc vous l'avez vraiment définitivement compris, Adèle Castillon est encore numéro 1 cette semaine avec Été avec toi. Bonne soirée avec la radio d'abord.
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